regular dans le tableau, ça me dit une blague, mais le reste, même pour le discours de l'école, c'est finalement plus grand comme moi, je suis donc de la débat, sans doute, après avoir collaboré, on est que soit celui qui est débattu au pouce, on doit pas être mis pour sa part de le pousser, mais nous, ça n'a rien fait, on dit les débats. Il y a ça de moi, tant que tu viens de la former, tant que tu le pousser,